0: Ils veulent pas être taillés.
1: Ils sont partout, ça
0: va grandir. Ouais.

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2: L'enfer, c'est les autres, a été toujours mal compris. On a cru que je voulais dire par là que nos rapports avec les autres étaient toujours empoisonnés.
0: Vie.
1: L'enfer, c'est...
0: Vie et vie.
1: L'enfer, c'est je...
0: Vy...
1: Je ne sais pas.
0: Čo vy milujete vo vás?
1: Je ne sais pas comment il sera...
0: Vy viete vy?
1: Grave ou léger.
0: Vo vás?
1: Lourd ou aéré. Mais je sais...
0: To ja viem.
1: Je sais qu'on ne sait jamais, ça je le sais.
0: Čo viem, je, že ja viem, že viem.
1: Vous savez, vous?
0: Že nikto nevie.
1: Vous, ce que vous aimez en vous.
0: Že nikto nikdy nevie.
1: Vous, ce que vous aimez en vous, vous savez.
0: To ja viem. Všade naokolo,
1: et tout autour, là, dans l'air.
0: Dans l'air.
1: Repérez-vous vos alliés et
0: vidíte vašich spojencov?
1: No, et tieto tóny, qui vous exaspère.
0: Tieto tóny, ktoré neznášate, ktoré vás uvádzajú do zúfalstva, ktoré vás exaspère.
1: Savez-vous ce que vous savez? Savez-vous parfois l'oublier? Je ne sais pas, je ne sais pas. Je ne sais pas si vous savez.
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1: Je sais.
0: Neviem, či viete. Neviem.
3: Je ne sais qui je est. Je ne sais pas. De...
2: C'est tout autre chose que je veux dire. Je veux dire que si les rapports avec autrui sont tordus, viciés, alors l'autre ne peut être que l'enfer. Pourquoi?
0: Can you hear this noise?
2: Les autres sont au fond ce qu'il y a de plus important en nous-mêmes pour notre propre connaissance de nous-mêmes.
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quand nous pensons sur nous, quand nous essayons de nous connaître, au fond, nous usons des connaissances que les autres ont déjà sur nous. Nous nous jugeons avec les moyens que les autres ont, nous ont donné de nous juger. Quoi que je dise sur moi, toujours, le jugement d'autrui entre dedans. Quoi que je sente de moi, le jugement d'autrui entre dedans. Ce qui veut dire que si mes rapports sont mauvais, je me mets dans la totale dépendance d'autrui, et alors, en effet, je suis en enfer. Et il existe une quantité de gens dans le monde qui sont en enfer parce qu'ils dépendent trop du jugement d'autrui. En effet, je suis en enfer. En effet, je suis en enfer.

0: Beaucoup de gens sont encroutés dans une série d'habitudes, de coutumes, qu'ils ont sur eux des jugements dont ils souffrent, mais qui ne cherchent même pas à changer. Et que ces gens-là sont comme morts, en ce sens qu'ils ne peuvent pas briser le cadre de leurs soucis, de leurs préoccupations et de leurs coutumes, et qu'ils restent ainsi victimes, souvent, des jugements qu'on a portés sur eux.
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0: C'est une mort vivante que d'être entouré par le souci perpétuel de jugement et d'action que l'on ne veut pas changer. De sorte que, en vérité, comme nous sommes vivants, j'ai voulu montrer, par l'absurde, l'importance chez nous de la liberté. C'est-à-dire l'importance de changer les actes par d'autres actes.
1: Free your listening. On est libre de changer sa manière d'écouter. Non.
2: Non mais...
1: Mais...
2: Sérieusement, tu veux vraiment qu'on rejoue Wicklow?
1: Non.
2: Nah.
1: Mais...
2: There is no exit.
1: Sérieusement?
2: No, no, no, the sounds...
1: Non, tu veux?
2: The sound is going to keep going.
1: Mais qu'on
2: keep
1: rejoue?
2: Going, to keep going, to keep going.
1: Wicklow? Non.
2: To keep going.
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1: Non. Non.
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0: 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No. The sounds you hear, the way you hear them play, the way you receive these sounds, you can create your own paradise. Or, well, your hell.
1: Quel que soit le cercle d'enfer dans lequel nous vivons, je pense que nous sommes libres de le briser. Quel que soit le cercle d'enfer dans lequel nous vivons, je pense que nous sommes libres de le briser. Quel que soit le cercle d'enfer dans lequel nous vivons, je pense que nous sommes libres de le briser. Et si les gens ne le brisent pas, c'est encore librement qu'ils y restent. De sorte qu'ils se mettent librement en enfer. Sorte qu'ils se mettent librement en enfer.
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0: L'enfer, c'est...
1: Mon moi en vous.
0: C'est l'enfer, c'est...
1: Je... C'est votre vous en moi.
0: Je ne sais pas, je ne sais
1: mon moi en
0: pas
1: vous.
0: Comment il sera grave ou léger, lourd ou aéré. Mais je sais qu'on ne sait jamais, ça je le sais.
1: Vie.
0: Vous savez, vous, ce que vous aimez en vous.
1: Vie.
0: Ce que vous aimez en vous.
1: Vie était vie.
0: Et tout autour, là, dans l'air.
1: Vie.
0: Repérez-vous vos alliés.
1: Vie était vie.
0: Et c'est ton
1: vie
0: qui vous exaspère.
1: Je vis mille était vova.
0: Savez-vous, vous, ce que vous savez. Savez-vous, parfois, l'oublier.
1: Révélez l'inanimé.
0: Révéler l'inanimé, l'air entre les mots.
1: Vyvolať neživé.
0: L'air qui forme les mots.
1: Vzduch medzi slovami.
0: Les silences qui forment et nous difforment.
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0: Difformons, oui, difformons-nous.
1: Pretvárajme sa, nás.
0: Difformons-nous donc, difformons-nous. Difformons-nous, la langue des lions là, de tout son long. Nous,
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0: Ouvrons-nous là, à la dimension des ça et là, des inaperçus.
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0: Som et des ja. Ensois bleus.
1: Je to vaše vie vo mne.
0: Et des ensouvlis.
1: A moje ja vo vás.
0: Et des ensois bleus.
1: Et des ensouvlis.
0: Et des ensouvlis. Et des ensois bleus.
1: Miroir.
0: Et des ensouvlis.
1: Masse humaine, ľudská masa. Miroir qui dicte. Zrkadlo, ktoré diktuje. Ľudská hnusná masa, ktorá ma odpudzuje, ktorá ma privádza. Grase. Hnusnej, ktorá vypudzuje svoju krv, svoje vlastné telo si ničia.
0: Son propre corps, en fait, il l'abîme.
1: Procesus kolektívnej skarifikácie v širokej mierke.
0: À large échelle de scarification collective. Un processus à large échelle de scarification collective.
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2: 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Freely inspired by the play of Jean-Paul Sartre, No Exit. Special thanks to Guillaume Abgral, Leslie Doumerc, and Pierre De Jager, Radio Panique. 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

esprit suspendu. Observe la danse des corps, conscience effacée. Plongeons dans l'oubli céleste. Miracle de la perdition.

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0: plaisir éternel et coupable.
1: Parfois il prend, sachant mon grand amour de l'art, la forme de la plus séduisante des femmes, et sous de spécieux prétextes de cafard, accoutume ma lèvre des filtres infâmes. Il me conduit ainsi loin du regard de Dieu, haletant et brisé de fatigue.